0: 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Status.
1: Code 1, DQL, RQ.
0: Okay, or continue DQL.
1: 6934453.
0: 10-4, continue with RQ.
2: No, 1086, 3689 or 1084.
1: 10-4, 1084, go to 4.